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0: 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Et vous savez qu'il y a le paradis, l'enfer et purgatoire. 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

0: 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qui là gagné Juan Iglesias en terrain gagné Fofana qui présent gagné Agoumé qui présent et Félix Correa gagné il y a mon tacou Miguel Sierra et puis sans oublier et Monsieur Saki répond aux deux et 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Tandis que pour FC Barcelone, nous remarquons que pas de présence sur Juan Garcia, puisque monsieur a lui-même l'été blessé. Et il y a gagné Livakovic qui est titularisé pour la première fois dans l'équipe Barcelone. Ça. Et il y a gagné, il y a un monde qui joue à Cancelo comme latéral gauche, à droite Guerrero Garcia. Pao Koubassi avec Christensen présent dans Chanière défensive là. En deux terrains, Rodri présent, Gain Pedri également. Et puis Fermin Lopez, Lamine Yamal, Anthony Gordon, Rafinha en bon neuf. C'est Mounsa qui va jouer pour Barcelone. Lui, Hansi Flick, un système de 4-2-3-1 pour Barcelone. Tandis que pour FC Séville, qui est en tête, lui, Luis Garcia, et même qui campé en 4-2-3-1. 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
1: 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Et faut que nous disons que avant match ça Barcelone pour saison ça, il déjà joué alors pour début saison 1, il déjà joué en fait de 7 matchs pour autant de victoires et dans Liga espagnole là, il a marqué 28 buts. Et dans Liga espagnole là, il a marqué 5 et on dit dans dans 5 matchs de Liga, il a marqué au moins 4 goals. C'est-à-dire pour 8 4 goals dans 5 parmi matchs que joué dans Liga. Parce que ça c'est intéressant pour Barcelone qui déjà a joué 6 matchs dans Liga espagnole avant match ça et gagné dans 5 matchs pour petit au marqué 4 goals là-dedans yo. Donc c'est 28 goals dans Liga espagnole là et pour Barcelone et il prend seulement 2 goals. Non, c'est il prend 6 goals. Il prend 6 goals. Yo marqué 28 goals, yo prend 6 goals, yo gon différence plus 22. Et est-ce que dans match de championnat de champion bat 5-0 bien 5-1?
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1: 5-1 qui était bail et Slovan Bratislava.
0: Feyenoord.
1: Oui, Feyenoord 5-1. Donc moi c'est une équipe qui a marqué un pile goal et ça c'est intéressant. 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Pour FC Barcelone, il y a même qui va regarder de la mesure du possible comment est-ce que quand vient l'ouverture du score. Mais malheureusement, monsieur Ali même qui part mettre le ballon fond des filets, donc c'est récupération avec les Sévillans. Donc, mais là, c'est pas pour le temps, mettre le ballon, ballon balancé, mais non. Barcelone, mesdames, messieurs, qui passe tout près pour être capable de marquer et goal ouverture du score là. Malheureusement pour mon temps pour pas monsieur Ali même qui patte, mesdames, messieurs, mette ballon ça au fond de filet. 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N'a pris sur l'action. Mais côté monsieur Ali même, l'alte était bon sous défenseur. Malheureusement pour mon temps pour pas mais action, malheureusement, monsieur a pas de jeune ballon ça. Il a gardé bien les mêmes. Cap dit, bon bagage, monsieur l'arbitre. Qui ça, monsieur a gagné? N'a pas joué, mesdames, messieurs, 11 minutes de jeu. 0 pour Barcelone. 0 pour FC Séville. 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Ballon balancé en avant. Ballon, les baguettes. La déviation de la tête, mesdames, messieurs. La deuxième. 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Mais finalement, garçon, c'est vieux même qui dit pas quitter ballon dans Barcelone. 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Il y a pour des boules, il y a passé boule. Barcelone a couru des ballons, mais jusqu'à présent, un n'y est pas tombé. Un n'y est pas tombé. Zéro Marie Plate, zéro Marie Couffé Calbasse. Ballon balancé en avant. 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Est-ce que c'est monsieur la prête du champ? 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Mais finalement, pas ça lui-même. Qui pas privé à destination. 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Mais monsieur, lui réclame le ballon d'or. Encore une fois, regardez, madame, monsieur. 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Qui ça qui va être le Maradona? Mais frappé gauche là. Et là, le tape, monsieur, à la courir. Un yé, pas tombé. 13e minute de jeu, madame, monsieur. 0 pour Séville. 0 pour FC Barcelone. On garde pour nous. 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N'a pas vraiment la formation Séville de football avec. Monsieur, on dit que les gens seraient pas sortis de balle au pied. Mais finalement, on s'allume quitter pour le passage. Là, le fini. C'est madame monsieur touche c'est Brayon entre deux touches pour la formation Sevillane de football. 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
1: 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Est-ce que vous allez arriver? 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
1: 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Fermine qui est dans le terrain. La déviation de Rafinha. Mauvaise passe des souligniers. Et là, Guillaume Bagaille, monsieur la vitre. Yo témoin, on s'est bien. En garde pour nous, c'est des Fermine. 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Regardez vous nous monsieur allez venir dans l'air. Est-ce que c'est béni soit l'Éternel a dit? Est-ce que c'est alléluia? Parlons bal bal rapidement. Coup franc pour FC Séville. Mais monsieur, regardez vous nous est-ce que c'est monsieur Miguel Serra? Mais monsieur, ballon balancé capable bien problème. Danger pour Barcelone. Danger pour Barcelone. Danger bien conjuré. Et finalement, ballon ça calme. Fini coup de monsieur touche. N'a pas gardé Fermine sur le canou. Monsieur Fermine Lopez. Mais monsieur Fermine. Mais monsieur, regardez-vous nous. Entre les touches Barcelone avec. Yon Mounta Kouy Garcia. 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Ballon ça en avant. Tout trou bouché net. Yon dit un n'est pas tombé. 18e minute de jeu, madame, monsieur. Un y est pas tombé. Attaque avec les Sévillans. Attaque avec les Sévillans. La passe en louche, madame, monsieur. Le seul qui va venir. Le seul qui va venir. Le seul problème.

0: Go-go-go-go-la!
1: Un pour FC Séville, zéro pour FC Barcelone. Et ce n'est pas pour la première fois pendant ce jour que
2: y a Barcelone, Barcelone. Libre goal oui. Avant que Mwesa
1: 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Moi, le content, oui, réaction.
2: Mwesa, Barcelone, Paco, mené au score. Pendant le commencement de saison, donc c'est Fofana. Lui-même qui, justement, madame, monsieur,
1: c'est vrai, pas bon fait, c'est tout. Et 5 dès qu'on a baillé au Seigneur.
2: 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Et là, des fois, de belle manière, monsieur, lui-même, il fait ça, il a arrêté là. Même pas ce qui est défense là, abdomen.
1: Non, c'est madame seulement, monsieur, on a fait un sommeil.
2: Oui, donc Youssouf Fofana, 27 années, sous au bois tête, monsieur Ali même qui c'est un français, l'union deuxième nationalité, il sortit dans le pays Mali également avec le Madonna, donc l'INF c'est Séville sous forme de prêt. 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
1: Bon.
2: Donc lui encore bonnet, mais Jacques Nodabzil là, c'est pour la première fois que Barcelone lui mène au score dans le début de saison 1. Mais c'est un Barcelone nous toujours dit et qui va remplir l'espace. C'est vrai qu'il profite avec espace qu'il joigne, pressigno yo fait yo wo aux amzola donc li yon façon yo lote et profiter chaque occasion de but que li joigne mais Barcelone pas qu'au joigne yo 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qui va dire va regarder dans la mesure possible comment est-ce que le capable et creuser et ou encore en briser yon série de barrières pour capter le ballon au fond des filets donc là FC Séville qui gagne deux saisons avant saison ça même qui était vraiment mal commencé et c'est en Séville qui sauvait des justesses

0: principe est réel.
1: Oui.
0: À chaque match, nous voyons comme s'il y a des changements qui opèrent dans l'équipe.
1: Dans l'équipe, mais malgré tout, nous avons toujours le même
0: résultat. Oui, il y a des résultats. Les gens qui sont bons, les montés, nous avons des résultats qui sont bons.
1: Absolument. Maintenant, à Madonna, donc, nous avons joué 21e minute de jeu. Donc, c'est un pour FC Séville. Nous avons rappelé les amis, c'est Youssouf Fofana qui lui-même marqué et un magnifique but de la tête, mesdames, messieurs. Et dans le premier poteau, pour qu'il soit capable de prendre avantage là. Pour formation, c'est Viviana Metlora Maradona.
0: Et merci bien, Alexis. C'est Vicky qui t'a tenté de mettre en deuxième. Est-ce que bateau après le couler, je dis, est-ce que bateau après le prendre de l'eau, li encore trop bonheur pour nous dire comme ça, li trop tout le monde d'accord comme ça, attaque avec FC Barcelone.

0: Finalement, ça le rend comment pour le faire mon traîner à terre, Alexis?
1: Oui, c'est ça. Pour une deuxième fois pendant la saison, dit que les messieurs la cap traîner à terre.
0: Ah oui, il dit que ça va dans rien qui sur la mer, il y a courir en roubat sur la mer, il va rejoindre Boutier.
1: Là, et qualité passe là, c'est intéressant, mais toi m'a donné qualité passe.
0: Oui, son passe nous a dit
1: Jean-Michel avec des ballons au fond des filets parce que ça, c'est
0: Rafinha a montré que il a une classe mondiale. Son joueur de classe mondiale.
1: C'est un attaquant qui
0: façon
1: qu'il
0: élimine adversaire là. Voilà.
1: Tout à fait. Donc, c'est un attaquant qui est vraiment à droite. Regardez là, il efface vis-à-vis pour le cap mettre ballon au fond des
0: filets. C'est sanglanté. Monsieur qui sanglante et sanglanté.
1: Exactement. Donc, Rafinha qui mettait pendule là à l'heure. Donc, c'est un pour FC Barcelone. Un pour FC Séville. Et là, il y a un tir qui tentait. Malheureusement,
0: on dirait que nous battons pour un bel match.
1: Oui, nous battons pour un bel match.
0: Je souhaite bien 8-2, 8-3.
1: Le monde souhaite que y ait un pile rebondissement.
0: C'est pas tennis, ma joue. Je
1: souhaite qu'il y ait un pile rebondissement.
0: Oui, un pile rebondissement. C'est vrai, mais un gardien, je souhaite qu'il y ait un rendez-vous.
1: Exactement. Et puis, pour tout mettre à Madonna, Rafinha qui passait avec 10e goal lit pendant.
0: Saison.
1: Est-ce que c'est 9? Moi, c'est lui-même. Il était gagné 9, il y a un monde qui a mis 7, pour Mbappé.
0: Mbappé,
1: il passe avec 10e goal dans la Ligue espagnole.
0: En tout cas, c'est une belle bataille.
1: Ça, c'est
0: pour Pichichi.
1: Ça, c'est intéressant.
0: La bourrasse rapidement avec la formation barcelonaise. Eric Garcia qui joue avec Yamal. Yamal, Eric. 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Mais Barcelone d'Apalola. 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Et des messieurs, ça y est, même. N'a pas joué en interne équipe FC Barcelone. 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
1: Alors, maintenant, Madonna, c'est 12e goal, monsieur, pendant saison.
0: Pour saison.
1: Jusqu'à présent.
0: C'est 10 en Liga.
1: 10 en Liga.
0: Et 2 en Liga champion.
1: Pour 7 matchs.
0: Ah oui.
1: Yon bel ratio.
0: Oh, c'est bel bagay.
1: En tout cas.
0: Et attaque pour la formation Séville de Yogin avec qui laisse avec monsieur Rabade donc de monsieur et ça Félix oui c'est Félix Seguin dans j'ai toujours là est-ce pas le concert monsieur il s'en a 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le mettez là-dedans. Est-ce avec M. Miguel, le capitaine bleu parce qu'il est sur des formations. Est-ce qu'il faut la bine ne dit rien. 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Oh l'éternel, cadeau match football, cadeau belle boule, cadeau match. Barcelone répond une question, Séville pose une question, Barcelone répond une question. 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

0: 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Oui, Saint-Sénat, tu as commis la faute.
1: Bon jugement de la
0: il faut l'accepter, mon vieux. Et faute pour ce Séville. Il va y avoir un coup franc au profit de cette formation. Et oui, Saint-Sénat, on te remet faute là. Et le football, bah, j'aime d'accord faire faute.
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0: vrai. 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Nous faisons un bon goal, moins de 5 minutes pour nous encaisser. C'est vrai, on a joué avec FC Barcelone. Mais nous, là, caille nous gagnons 6 points, deuxième homme, non, nous recevons. Et face des jeux qui démènent avec, on va jusqu'au l'embord de Séville, yo. Et, en moins de 5 minutes, FC Barcelone, il a réagi par le biais de, et Rafinha, qui est le capitaine de Matic, yo. Et c'est, mais habituel, ça maintenant. Et, mais ça, les mêmes, qui font travail, vraiment intéressant dans l'équipe, FC Barcelone, non. Et là, nous ne sommes pas capables de prendre, non. Et c'est couvrant pour FC Séville, et Mondaco, et, mais c'est ça, les mêmes, de Saouitlan, en parlant de, Cocho Rachavili, Cocho Rachavili.
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0: problème, non. 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Mais c'est ça lui-même, qui aime 7 ans de sous-bois-tête-li. Et qui aime 74 kg. Attention, monsieur, arrêtez là, j'ai pour Barcelone. 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Et marqué un goal, les Bayons passent en décisive, les Japon carton jaune, le match qu'il jouait. Et c'est information de M. Salimé, qui c'est Cocho Rachavili, et qui a joué, la mi-temps terrain, qui a se servi l'attaque à faire, c'est Barcelone. Attention, Cancelo, qui dit l'arbitre, 5m50. Et ce sera une remise en délai 5m50. Mesdames, Mesdames et Messieurs, 35 minutes, un but partout entre Sévillan et Barcelonais. Il y a un gars des flics qui a passé consigne avec un Poulenio. Et c'est Barcelone. Et il sera maintenant capable de gérer la Liga espagnole. Et un ballon qui joue avec Fermin qui joue Yamal. Yamal à Fermin. Le petit Fermin, non, pas moyen. Il mettait le du côté gauche pour FC Barcelone en tête deuxième vague avec Cancelo. Est-ce qu'il a privé? Il mettait avec Captain Rafinha. Il cherchait Pedri. Pedri Cancelo. Il va chercher Matenegh. Il joue avec Maestro Rodri. Rodri qui mettait London. Il a eu Monsieur Pedri. Attention Pedri. C'est ça qui mettait le du côté droit avec Yamal. Mbako Yamal. Mbako Ewa. La guenou qui marquait l'attention. Mais non.
1: Non,
0: essayez ça, garçon. Essayez ça. Bah, recevez-vous ça au pays aux amis.
1: Il a fait mieux, garçon.
0: Oui, oui.
1: Monsieur Patrouet, comment Gabriel Jesus te fait?
0: Ah, mais ça, il est là, monsieur. Il a le débat avec Andoul. Et même dans le replay, il a regardé. Il a regardé que Rafinha a de fortes et de belles manières. Et Rafinha qui a trouvé le but égalisateur. Le FC Barcelone. Mon grand souci, mais ça va blesser. La bon, une belle saison.
1: Oui, jusqu'à présent.
0: Oui.
1: Comme faut neuf là, ça marche.
0: Oui, oui, oui. Et tête, attention, bataille pour récupérer son ballon. Sévillan Barcelonais qui a sa raison. Finalement, Barcelonais gagne avec un Pedri. On met comme la petite ballon. Attaque avec un Sévillan. Yo, yo gagne avec un Cochorajvili. Attention, ballon centre. Il laisse la brûler. Mais non, c'est de très mal fait. 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Et, ben non, Abinaz pas de faute, c'est rentré les touches en déviation. Il laisse arriver Eric, pour le FC Barcelone, qui jouait à Roubassi. Il cherche, mais ça n'a pas les docs, monsieur Livakovic, et la tête, dans l'euromédian, où t'es la position avancée, et monsieur a compensé à lui-même, les pages du ballon, attention, gain de bord de FC Barcelone, avec Roubassi. 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Attention, il y a avec Audrey. Audrey qui joue avec Fermin Lopez. Attention, il y a avec Lamine. Lamine nous met comme ça, pas bon. On t'a joué avec Eric qui était plus près au long. On t'a mis là, on n'a pas rien. Et ça maintenant, il y a mal. Notre là qui va finir positif pour. 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
1: Jesus. Depuis un bon bout de temps, oui, nous avons Barcelone qui a un bench pareil.
0: Oui.
1: Depuis un bon bout de temps.
0: Oui, oui.
1: Et je pense que bench Barcelone lui-même l'a gagné là. C'est une équipe qui a le fait plus de bagarre pendant la saison.
0: Ah oui, si vous avez la Ligue des Champions, vous pouvez.
1: Espérez que pas gagner trop de blessures.
0: Oui, oui.
1: Si vous avez un qui va aller.
0: Oui, il y a un monde.
1: Il y a un de Jouvelé.
0: Il y a un de Jouvelé. Mais c'est qui mon Dieu qui gagne. Vous avez un volonté, vous avez un monde, vous savez. Et je dis là. Oui, j'en dis là, nettement d'accord avec vous. 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
0: 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Que dit l'arbitre? Que dit l'arbitre?
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0: la
1: gagne.
0: Nathan va arrondir. Et, à nous, gagne faute, Barcelone, sur Barcelone. Mais, Abinaz va gagner. À nous, suivre.
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1: Alors, c'est d'ailleurs un coup franc.
0: Un coup franc.
1: Exactement.
0: Dans ces deux heures. Depuis deux heures,
1: exactement. C'est d'ailleurs un coup franc. Malheureusement, et Abit Vera lui-même.
0: Oui, Abit n'a pas de faire mes yeux sur action. Au moins, même coup franc, le cabaye.
1: Oui.
0: Et en tout cas, on a commencé avec c'est Barcelona. 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Non. C'est pas comme ça, on te doit faire ça, mime. Captain Rafinha qui était au sol, Félix qui va aussi à main.
1: Gordon doit être très très prudent par rapport avec Jean Ademi, il même la monter en force.
0: Ah.
1: Donc, il faut qu'il fasse un peu de prudence.
0: Oui.
1: Lorsque vous avez quelques minutes, vous pouvez profiter.
0: Même Jean avec ce bonhomme, non, Baldé.
1: Balde, exactement. Oui. Joao Cancelo.
0: Oui. L'autre matin là. Et ça, il faut faire tout lui-même.
1: Exactement. Parce que dans ce sens, il faut que. Alors, c'est Xavier Espart.
0: Exactement. Oui, monsieur, il fait goal. C'est vrai, dernier match au Barcelone. Et après, il fait à mon pas vraiment satisfait des prestations, des performances.
1: Non, c'est plus équipe là, oui, c'est dans la masse à quelle forme.
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1: Exactement.
0: Donc, on même laisse ça au Gimbara et normalement, on vit une réserviste. Lorsque bon 5-10 minutes, il faut qu'on prouve. 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
0: Non, il y a mal. Il y a mal. Barcelone qui a gaspillé en football là. Et ça maintenant. Oui. D'accord avec vous. Et cette combinaison entre Fermine et Lamine. Attention, et Simon Lié.
1: Kochorajvili.
0: Oui, c'est Kochorajvili. 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
1: 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Nous pas qu'on assiste en Barcelone qui moins patient comme ça. Nous pas qu'on assiste avec un Barcelone pareil. Et Barcelone pour un goal, il pas qu'on a trop pressé, il est toujours plus précis soit dans passe. Lorsque vous venez dans zone de vérité à tout, il est toujours plus patient. 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C'est vrai.

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0: La bien bayan en même.
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0: la poyon.
1: Ce défense ça pas au rendez-vous du tout.
0: Avant le bayon mais il prend deux.
1: On senti pas gagner trop et on dit accord entre défense là et puis milieu terrain. Mais même milieu terrain en réalité le pas qu'il trop gros impact sur FC Barcelone, c'est surtout en attaque Barcelone est efficace.
0: Et non capable dit jonction qui plus souhaite là c'est entre milieu terrain et attaque.
1: Exactement.
0: Mais regardez défense là et milieu rien jusqu'à maintenant et ça va faire marcher trop bien pour ce Barcelone.
1: Absolument.
0: Manquer et en cohésion parfaite, manquer en symbiose entre eux défense là et non capable dit et milieu. Oui.
1: 42e
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0: Parce que c'est avec le second but. 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Paco Bassi, il cherchait Eric Garcia, il a cherché Fermine, la petite madame, non, a mis une faute. Effectivement, il y a faute sur Fermine, c'est ce oiseau qui n'est pas oiseau, et c'est lui qui a commis la faute au dépend de Fermine. Et là, il y en a avec Audrey qui joue Fermine, Eric, et du côté barcelonais, Paco Bassi, Christensen, attention Chris, et là, on lui fait marquage là, Chris qui jouait, et ça avec Arancelo, il mettait l'Anda, on met Kouemba, on met Robert Rappel du ballon, et là, il récupéré avec Captain, n'a pas les deux que, c'est Gabriel, pour la France, c'est vilain, danger pour Barcelone, mais non! 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c'est vous centré, mettez-le en retrait, monsieur, qui t'a demandé, il joue avec Yamal, Yamal qui cherche Bédri, mettez-le encore à droite, avec la Fermine, Fermine, c'est l'évolution avancée, encore à la fin. Et c'est la fin de la première période.
2: Peut-être une position avancée qui va être
0: assurée. Oui, oui, terme. Effectivement.
2: Je suppose que l'action salte doit finir. Exactement. C'est une position avancée.
0: Oui.
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0: Talonnade. Oui.
2: Et je pense que là, monsieur a besoin de. Yon ti kras ka finya.
0: Oui, oui.
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2: Absolument.
0: Oui, sa Barcelone qui a mal gagné du pain sur la clou et sur la planche. 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
2: 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dans 19e et puis 22e soit 3 minutes après yo encaissé qui pas trop temps relaisser à être capable plus ou moins fin savourer golioa mais ça pas empêché que Séville a offri nous une bonne prestation 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
2: absolument
0: parce que ça maintenant parce qu'on va jouer avec une équipe non capable dit qui vraiment détail pendant la saison en fait nous nos spectateurs cap faire poids devant Barcelone et mais nous Barcelone est considéré comme étant un petit poussin mais lorsque on en Liga club ça au plus ou moins comprenons et Séville non capable dit dans le temps qui défend bien plus loin avec Barcelone et lorsque au joue une opportunité et de très tôt où j'avais équipe ça dans Liga et ça vraiment important il y a des questions équipe ça va le poser ça va le permettre parce que ouais plus point faible 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
2: Exactement. En fait, il y en a pas qui vient mettre le Madonna. 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C'est vrai que pas gagne trop anti-jeu, mais nous avons vu que c'est Barcelone qui fait plus faute dans le match football là.
0: Oui.
2: Il y a un manque de patience beaucoup de messieurs.
0: Oui, donc il y en a pas qui signale. Et c'est ça lié.
2: Il y en a pas qui gagne tout. Les messieurs qui en attaque, ils ont mis à faire pressing. Faut que monde qui trouve au milieu du terrain, ils sont capables de faire couverture pour nous. Parce que lorsque c'est un grand monde qui court y aller, les joueurs à une fois qu'ils font passe là, donc c'est un espace qui va être libre.
0: Il vient en manque à gagner.
2: Exactement, c'est parce qu'il était libre avec l'adversaire. Donc, lorsque Pressing a fait, il faut que vous faites en bloc. Ce n'est pas un grand monde de grand monde. Donc, il faut que vous faites en bloc. Et il faut que monsieur Deye autour, il est capable de faire son autre plus ou moins regrouper le plus vite que possible. Sinon, c'est garder ou après, il y a deux mounions, trois mounions qui couillent faire Pressing devant. Et l'aider à arrêter libre. Garder ou après,
0: c'est
2: pire.
0: Et effectivement, c'est ça même qui a été critiqué la CAI et Chelsea hier.
2: Face
0: avec Brentford, effectivement. Donc, on peut le comprendre. Et lorsque l'équipe l'a attaqué, et milieu terrain, il y a un ballon, il n'y a pas un attaquant pour le bailli. Et lorsque le défenseur a un ballon, il n'y a pas un milieu pour le bailli. Et lorsque l'atrial a un ballon, il n'y a pas un deux, trois, un monde qui devant, pour le capable de faire un centre qui fait appel des balles pour lui mettre ballon. Voilà. Effectivement. 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
2: Tout à fait. Bien avant que nous proposions d'amener le Madonna, alors on dit rapidement c'est 63% pour FC Barcelone contre 37% pour FC Séville et déjà 5 hors jeu dans match football là, deux bon côté Barcelone yo contre 3 bon côté Séville yo et en terme de corner, c'est Barcelone qui bénéficiait 2 et Séville pas bénéficié de corner. Gagné 8 tirs du côté des Barcelonais contre 4 du côté des Sévillans. Et 2 tirs cadrés partout. Et si nous regardons, c'est un arrêt partout. Gagné 18 tacles dans le match football là. 9 partout. Et puis, en termes de discipline, c'est 5 fautes bon côté Barcelone contre 2 bon côté FC Séville. Et passe total réalisé, c'est 289 bon côté Barcelone contre 175 bon côté FC Séville. Et dans 289 passes bon côté Barcelone, c'est 254 réussis, soit un total de 87%. Et contre 74% bon côté Séville, qui est évalué avec 130, dans une affaire de 175 que yo réalisé en termes de passes, mettre Laura Maradona. N'a pas un coup de pause. N'a pas capable de retourner pour deuxième période de match football là. N'a pas les amis, c'est un but partout pour une période là même terminé. 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

0: Oui. Donc nous retournons, mesdames, messieurs, dans Sanchez Pizjuan, la KFC Séville, lui-même qui a accueilli FC Barcelone, donc il y a une première période qui était pratiquement neutralisée, un but partout. Andalouyo, il a même quitté et joué ouverture du score grâce avec une tête de Youssouf Fofana, mesdames, messieurs, dans le 19e minute de jeu. Mais Barcelone, qui n'a pas douté longtemps pour taper. Alors, pour Tabral, justement, je viens d'égalisation, hein, puisque 3 minutes plus tard, gagne inévitable buteur, ça, qui c'est Rafinha, lui-même, qui Tabral, mesdames, messieurs, joint égalisation pour FC Barcelone. Donc, première période là, qui était pratiquement soldée, un but partout. Nous retournons pour deuxième période là. Encore une fois, nous saluer toutes les amis, auditeurs et auditrices qui prend le soin, ou encore toujours prend le soin pourtant de Radio Boss FM. 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Laura Maradona, un but partout. 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
0: fait, il fait preuve de leadership
1: oui de leadership li, de même mise qu'il gagnait et ce qui en tant que capitaine et l'étapal et nous avons dit chercher égalisation pour FC Barcelone. 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
0: 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Et c'est lui-même Argentine, lui-même qui a gagné avec Lionel Messi. Au moins, ça va là. À chaque fois que l'équipe là, la paix et mener une attaque. 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
1: 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pour qu'on entraîne le match, mais j'ai un bon côté FC Barcelone, et là, on a gardé Marc Bernal, Ademi, n'a pas gardé Koundé, n'a pas gardé Olmo, et tout le monde, ça, eux-mêmes, et a échauffé, bon 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

0: 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Et Séville qui a tenté d'attaquer au petit ballon et sur même action il a encaissé Alexis.
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0: le grand jeu. Pour nous montrer ça, il y a la qualité.
1: Pour nous présence, pour nous influence.
0: L'influence, voilà.
1: Mais jusqu'à présent, on sentit que c'est en Barcelone.
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0: 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Oui, oui, monsieur, on monte à côté de Maria,
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0: Ah oui.
1: 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Et puis, on connaît tout goal.
0: Oui,
1: malheureusement.
0: C'est un yon triplé ou encore un coup du chapeau. 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
1: Oh oui.
0: Ah oui, de toute façon.
1: Oui.
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1: trois matchs consécutifs
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1: trois derniers matchs Chelsea yo, jusqu'à présent c'est défaite trois derniers matchs
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1: Oui, dans le troisième match, Chelsea va faire victoire. Mais c'est vrai que monsieur Ali, on ne peut pas oublier, mais pas oublier que le travail, c'est un travail d'équipe.
0: Un travail collectif.
1: C'est un travail collectif qui est lié. Donc, si l'autre fois, il a gagné de fébrilité en défense. Et ça peut être que vous faiblesse.
0: Et vous savez, moi-même, pas satisfait de travailler à Beloa.
1: Et
0: ils ont mis Zabi. Alors, à Beloa, c'est Fulham.
1: Mais niveau rigidité, parfois, il compte trop. Ouais. Il compte trop. Lorsque vous mettez joueur dans une situation pour que vous appliquez strictement ça que vous avez, ou pas la possibilité.
0: Vous-même, vous avez un bagage qui
1: est
0: exact. Vous voulez faire.

0: fait
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1: c'est important et li difficile pour équipe réussie là on coach penser que sans dit jouer à 100% ça va le mettre en application
0: non seulement sur le terrain en dehors du terrain c'est vrai que sur le terrain oui nous d'accord que faut que je mette en application mais en dehors du terrain tout faut qu'on montre monsieur son famille montrer que pas différent de yo oui ou supérieur hiérarchique mais pas pour autant que pour mettre différent de yo même donc là quand ça travaille là puis bien fait
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0: et autrefois c'était Tottenham Manchester United mais t'as semblé là c'est Chelsea
1: Chelsea
0: on pour 5 journées Tottenham réussit marqué
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0: pas une victoire il fait deux matchs
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0: 2 ou bien 3 points qu'il gagne
1: c'est dans labyrinthe Tottenham trouvé les mêmes
0: donc on va regarder pour amis yo
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0: malheureusement
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1: oui Welbeck Welbeck là, il les joue environ 60 à 70.
0: Deux points, il fait deux matchs nuls, il prend trois défaites.
1: Troisième goal, c'est Barcelone, Rafinha.

0: Go, c'est ce qu'on appelle le coup du chapeau.
1: Absolument.
0: Trois goals et pas gagné monde. 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
1: Oui, oui, c'est ça. Hat-trick.
0: Oui, hat-trick, hat-trick.
1: Exactement, que monsieur a lui-même l'y fait. Parce que c'est intéressant pour Rafinha. C'est ça que je dis tout à l'heure. C'est comme si tout naturellement, goal lui a venu. C'est pas comme si le trois forcé pour lui.
0: En réussite, en contre-attaque.
1: Cap forcé, pas gagné là.
0: Non, non. 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
0: 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Plus belle des manières.
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1: Oui. 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
1: 73e
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0: C'est gol qui va bayo.
1: Pour ce sont des balles à 90% pour l'équipe là gagne à 10%. Mais à chaque 15-30 minutes la bon gol.
0: Est-ce que Real finalement Madrid va qualifier face avec City dans la Ligue des Champions?
1: Oui, c'est ça, c'est abdominé. Et oui. Real va jouer rien, absolument rien. Oui. 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
0: Tout à fait,
1: pas de problème non. Moi, dépendamment de physionomie match là ou bail ballon avec équipe adverse là
0: et puis même
1: moi opérer contre
0: une occasion qui aujourd'hui
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0: Flick voulait que pour la Miniamal, il fait quelque chose. 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Et club qui est censé représenter l'Espagne là, il parle l'autre que FC Barcelone. 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
1: 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Donc, on y a la force, en moment de la demi, il y a assez de confiance, il y a assez, comme si, même pas assez de temps de jeu, mais au moins en 15-20 minutes de jeu pour ne pas perdre le rythme.
0: Exactement. Donc, moi, c'est le changement de Gordon. 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
1: 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Gordon, pendant les matchs, il était sous banc. 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
1: 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Principe de l'avantage, 4-4, Ademi. 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
0: Oui.
1: Il montre nous qu'il y a un talent là.
0: Au contraire, en absence de Gabriel Jesus, c'est à deux attaquants.
1: Voilà.
0: C'est à deux attaquants niveau 1. Parce
1: effectivement, qu'il a deux joueurs en neuf au Barcelone.
0: Oui, Rafinha, c'est faux neuf. Mais il sera présent qui marchait.
1: Oui, ça a marché. Et si Rafinha n'a pas vraiment répondu, c'était à deux Jesus. Si Jesus n'est pas là, c'est à deux Abdelkarim.
0: Exactement. Oui. Et c'est attaque.
1: Et c'est goal. Et s'il prend plus, c'est même problème. Et s'il non, Cocho Sotis, c'était Vlacho Dimos.
0: Oui, Vlacho Dimos.
1: Oui, Vlacho qui est vraiment chaud. Hein?
0: Exactement. C'est déjà un goal. Donc, moi, je vais essayer de regarder qui côté et Anthony Gordon a le placé.
1: C'est
0: par ça, entre Ademi. Comme si Ademi, lui.
1: Italien noté Wellin voilà c'est ça qui est dans ma zone mais ça qui est dans l'axe au commencement mais là nous qui comme ailier et pendant le ailier nous Gordon comme si qui était joué devant.
0: Oui, donc est-ce que monsieur par moment il s'est permis
1: il est permis dans ce qui fait.
0: Ah bien, alors ce fou là
1: 80e
0: minute de jeu, 3 pour Barcelone,
1: 1 pour ensemble au Barça ça non
0: c'est
1: garçon après c'est vrai pour les frères alors qu'il joue avec Fonson Barcelone. Je cherchais, et on d'un coup, Jérôme Martin, qui cherchait par Koubassi, et là, pas jeune Eric, attention Eric, qui fait des versions avec Yamal, Yamal qui était li, avec Eric, elle est très talentueux, n'a pas l'aider au Montaco Yamia, et Yamal, c'est pas qu'il faut habiter, oui, il habite.
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0: oui.
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0: Au contraire, là, il était tellement difficile. Les familles, ça, il était jeune. 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
1: 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Léo Messi avec Yamal, c'est dans le cadre. Oui, dans le contexte, ça.
0: Parce que c'est besoin de photos, et puis dans le moment, c'est Monsieur Ali même qui est sous place. Il y a tout un prince.
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0: Exactement. Donc, pas de gagner, et dans le moment, ça, en rien que tu dis que la Mignamal t'a jamais joué au football.
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0: Comment c'est peu pour Anthony Gordon?
1: Pour placer titularisation.
0: Exactement. Parce qu'on dirait que, pendant, quelques secondes que monsieur Ali même entré en parlant de ADMI comme si au plus senti présence
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0: Et il y en a qui gagnent. Ça c'est très important. Lorsque deux joueurs, ils jouent même place, tous les deux souterrains, monde qui dans place là, l'autre là fait jouer faux place là, c'est signe qui dit que ça va jouer faux place là, travail qu'il était doit faire, il pas fait obligé décaler lui pour qu'il mette place là
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0: Et ça tellement aller loin, il est obligé retirer parce que jusqu'à présent côté mettre là, ça va pas
1: résultat.
0: Exactement.
1: 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Et effectivement Alexis, là j'ai avoir côté FC Barcelone. Et alors qu'il y en a avec Martin qui cherche Cancelo, Cancelo Martin et Martin qui cherche un partenaire, le jeune Eric Garcia. Attention Eric qui est déjà avec Yamal, Yamal et Rodri qui mettra le retrait avec c'est pas quoi ça chercher mon là je avec Gérard Martin il cherche Cancelo qui décale les côtés gauche et sur la même sorte maintenant il joue avec Ademi il a une faute habite
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1: 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gagne avec un Marbena, et il était le bon à tenir, attention, mettez-lui, à demi crivé, danger, bois, c'est Séville, qui monte qu'à passer, mais ça a tenté, est-ce qu'on va faire la zombie, mais non, 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sorti en touche. Et touche pour c'est Barcelone. 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Et 40 minutes, temps réglementaire qui est déjà écoulé. 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Attention, la mine, il y a mal, qui fait combinaison avec Eric, il est chez Magbena, mettez frappe là, il hésite, ou mettez comme là, la mettez, mais non. On frappe totalement dévissé. On frappe qui va passer à côté. Oui.
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0: Yon dernière.
1: Oui.
0: Mais on dirait que même alors même gardien li a li pas attendre ballon va
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1: Effectivement. 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
0: ça, à demi fait, Gordon Buffel.
1: Non, il s'en mettait.
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0: Oui, oui, c'est ça. Mm-hmm. Alors, on dit, c'est élan offensif.
1: Et oui. Alors, élan offensif Barcelone gagnant. C'est n'a pas l'un dernier match à demi jeu. Nous avons toute action qu'il a concrétisé au Barcelone. Nous n'avons pas décisif qu'il débaille.
0: Je pense que le prochain match est plus facile pour Yon Moutabou.
1: Nous débuter avec.
0: Pas.
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0: avec Ligue des Champions en octobre également.

0: octobre.
1: Oui, effectivement, c'est semaines et week-ends, c'est à peu près.
0: Oui, Barcelone, qui a recevoir Getafe, et dans la Ligue des Champions 13 octobre, il y a bien pour un déplacement à la caille, Galatasaray. Vous rappelez-vous, monsieur, alors, monsieur qui te prend 1-0, et non, mais Real Betis, vous rappelez monsieur ça? Vous rappelez monsieur ça?
1: Vous rappelez tout.
0: Pas un problème. 17 octobre.
1: Qui va aller?
0: Rappelez date ça
1: tout.
0: Barcelone a joué avec Citroën, ça. En parlant de Real Betis, qui te bail Mourinho. Premier défaite li Real Madrid.
1: En parlant de ça la Betis là
0: Real Betis
1: bien marché.
0: Mais li pa en quelque sorte paraît comme étant une équipe qui va faire trop gros bagarre.
1: Non, on est marché Simon c'est le matin ça filé.
0: Mais li te fait essentiel la face avec Real Madrid.
1: Et li fait face à dans Ligue des Champions et en France et c'est face à Lille.
0: Où il te bat 3-2. Il te prend un carton rouge.
1: Ah oui, oui.
0: L'île t'a mené sous yo. Il a égalisé. Quand il te fait 2-1, il a égalisé et il a battu à 3 visages.
1: Effectivement. Et là, on a avancé vers la fin. Et de cette rencontre, mesdames, mesdemoiselles et messieurs, on est touché avec Rancelo. Pour le FC Barcelone, combinaison avec Olmo. Olmo qui joue dans la défense avec Gérard Martin qui cherche Watener et il trouve Pakoubassi. Pakoubassi en direction de Gérard Martin. Il cherche Olmo. Olmo qui va combiner avec un Watener. Et là, il cherche Watener. Il trouve Gérard Martin qui joue en direction de Rodri. Rodri qui joue du côté gauche avec Cancelo. Attention Cancelo. Il va chercher qui? Là, il trouve un Watener. C'est bien donc Rodri qui joue dans le comédien en direction de Bernal avec c'est Garcia Yamal. La game c'est madame non, il y avait faute sur Yamal. Et dans quelques secondes, ce sera la fin.
0: Oui, parce que la cuite. Mais oui. Entre-temps, mettre le Madonna, on aura plus d'amis que dans la Ligue espagnole là. Et Barcelone, les mêmes cap montré que championnat si là. On dirait qu'il paraît, ou bien lui envie fait le paraître comme si un championnat libéral dominé.
1: Ou encore pas trop fait pour lui.
0: Oh oui,
1: mais il s'amène dans le bac à imposer sur le plan européen.
0: Oui, donc c'est
1: 5-0
0: face avec Elche.
1: Et c'est la fin de la rencontre.
0: Exactement, c'est la fin de la rencontre.
1: Parce que c'est Barcelone
0: 3-1. Donc c'est 5-0 face avec Elche. Il était passé Athletic Club Bilbao 2-0. Il est passé Rayo 5-2. Valence prend 5-0 dans la 4e journée. 5e journée, c'est 4-2 face à Levante. Racine, dans la 6e journée, elle prend 7-2. Et dans la 7e journée, c'est FC Séville lui-même qui prend cadeau par là. Alors, dès que tu as un problème du match, tu as
1: fini. Oui, il a fini.
0: Et tu as appelé mon ballon. C'est maintenant. Mais je dis à mon autre ballon, ça fait des ballons.
1: Je vais lever ça pour 50 ballons.
0: Donc, Rafinha, lui-même qui bat la victoire là avec. FC Barcelone qui dans Liga déjà est marqué en affaire de 31 buts, c'est ça maintenant là.
1: Oh oui,
0: ouais. 31 buts, yo prend en affaire de 9. Et s'il regarde et rapidement donc 5 face à Elche, 2 Athletic Bilbao et ça ban nous 7, 5 encore face avec Rayo qui ban nous 12, 5 face avec Valence qui ban nous en affaire de 17 et 4 face avec Levante qui ban nous 21. Et 7 face avec Racing qui bat nous 28. Et puis, on marque 3 face avec Séville qui bat nous 31. Donc, 7 matchs, 31 buts. Donc, est-ce que Barcelone va faire 120, 130 goals dans la Ligue espagnole?
1: Il y en a, il y en a maintenant, il y en a out là.
0: Ou bien, est-ce que va faire 200 goals? Jusqu'à présent, il y a bien parti.
1: Il y en a out là.
0: Match qui finit, 3 buts à 1, dans avantage FC Barcelone. Il y a même qui, il y a une façon, il y a l'autre. Et Bral qui va prendre repos là en bonté et en beauté également.
1: Oui, avec un peu de confiance.
0: Hein. Et il a joué 7 matchs en Ligue espagnole à 7 victoires.
1: Apparemment, devant d'un CV. Ennemi ou encore adversaire éternel.
0: Peu importe le résultat qui Bral gagne. Alors, peu importe le résultat que Bral gagne, il n'est pas dérangé.
1: Oui, c'est un peu
0: de temps. Il t'a souhaité que c'est Real Madrid qui fait faux pas. C'est parce que Real Madrid plus près. Donc, Atlético de Madrid, il n'est pas trop bien commencé que ça. Il t'a souhaité que c'est Real Madrid lui-même qui fait faux pas. Et ça l'a permis parce que depuis Kounia, il a commencé à dire que même si tu as perdu un match, il n'est pas dérangé. Non, en y. Et Sindagadi, après que. Barcelone gagne première place classement avec 21 points et Real Madrid gagne 15 points et yon match à moins. Real Betis gagne 15, yon match à moins. Atlético de Madrid gagne 13 points avec yon match à moins. Séville gagne 13 points. Donc Séville qui est en 5e position et Andy Séville il est en 5e position, oui, peu importe le résultat que tu as gagné, puisque moun qui est en 6e n'a pas en joué. Moun qui est en 7e n'a pas encore joué, mais il gagne 9 points, Séville gagne 13 points. Donc même s'il a fait victoire, il n'est pas capable d'avancer FC Séville. Donc Séville est toujours occupé 5e place classement. Et dans ça qui a un rapport avec Liga Espagnole là, parce que demain, c'est Real Madrid face avec Atlético de Madrid.
1: C'est Derby Madrilène, non?
0: Mais il faut que nous disions que depuis le retour Atlético de Wanda Metropolitana, Derby, ça n'est pas jamais facile pour Real Madrid.
1: Real Madrid.
0: Oui. Donc,
1: et Atlético qui renforce tout, équipe l'a renforcé pendant la saison.
0: Pendant la saison.
1: Même avec Real Madrid.
0: Il y a gagné de nouveaux joueurs qui rejoignent, même j'ai gagné de monde qui quitte autour. Mais c'est un derby. Et Jean de Matayo, et il y a toujours et résidu.

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0: Oh oui, continuer sur même lancé à bon côté Real, il a gagné yon montant kou Makou Kouya, gagné Dumfries, gagné Konaté,
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1: Et coach là tout, donc
0: 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Et mais pendant qu'il a dit ça, Bernardo Silva qui rejoint Real Madrid là, il fait tort avec Pitache.
1: Très timide,
0: ça veut dire. Avec Pitache.
1: Et pour me dire moi-même en réalité ça va continuer, m'pas qu'on s'assure de yon recrue. Et Real Madrid pour saison.
0: Parce que et travail alors et Carlos Espia les plus ou moins satisfaisant.
1: Plus ok plus ou moins plus ou moins c'est vrai en plus il démarre sous banc donc là
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1: non Diomandé c'est l'autre jour ici bah on part. Et Silva, ça maintenant qui est très très timide.
0: Bernardo Silva, mais Bernardo Silva, place qu'il a joué, vient faire toi avec lui. Parce que Real Madrid, il y en a plus de problème qu'elle a gagné. Et Mourinho, ça, c'est un monde qui a pris un ballon dans la défense là pour le remettre lui avec Mourinho qui a joué comme
1: assez relais.
0: Exactement. Donc, Real, t'as un problème ça. Et il y en a un monde qui t'a tenté répondre avec ça, c'est des pitoches. Et il y a un petit jeune encore Real Madrid qui fait deux erreurs qui t'a coûté goal malheureusement et pour adversaire yo et heureusement pour Real yo t'a arbitré son bon couteau dans mon face avec City et il y a un petit jeune qui t'a joué avec numéro 45 là donc Real qui a problème ça mais Pitache il t'a commencé une façon une autre et dès qu'il va sortir avec ballon
1: mais vous ça pas faire confiance avec lui
0: mais Bernardo Silva vini Mourinho mettez le jeu wall ça quand Bernardo Silva vini trop bas
1: oui.
0: Ça vient de faire un paquet de roues en prêt de Bernardo Silva.
1: Sous équipe là, ça maintenant.
0: Donc, je ne sais pas peut-être, est-ce que vous allez utiliser monsieur autrement. Mais c'est l'expérience monsieur surtout qui permet
1: oui,
0: à ce que.
1: Oui. Et. Nous avons placé les titularisations malgré le venant d'équipe.
0: Mais il y en a une réalité pour tout. C'est pour monsieur à parler dans Barcelone pour le problème. Parce que dans le premier temps, c'est Barcelone qui est sous piste.
1: Et Agino et Silva, Audrey.
0: Oui, donc c'est Real Madrid. Alors c'est Barcelone qui est sous piste là. Et Real Madrid.
1: Même Jean,
0: Barcelone passe à côté de Audrey. Il passe à côté. Il prend Bernardo Silva. Donc c'est un jour.
1: Tous les deux sont en Angleterre.
0: Tout à fait. Il y a un jour qui est très riche en match. Des résultats qui paraissent d'une façon ou l'autre. Mitigé et bon côté on sait des grands
1: et que de grands tenants qui n'a pas tant
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0: dans vrai li avec surtout un bon Rafinha.
1: Ah, oui.
0: Bon m'a si c'est tout avec même envie ça retourner avec même rage de vaincre ça lorsque li trouvé là FC Barcelone. Donc parce que en gros c'est ça.
1: Oui.
0: 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Donc Barcelone lui-même qui connaît une nouvelle victoire madame monsieur qui fait que yo passe avec cette victoire dans Liga espagnole là, déjà 31 buts marqués pour seulement 7 buts encaissés. Donc Barcelone qui a démonstration pendant commencement saison 1. 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
0: 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Donc c'est un plaisir mettre la Madonna et ça fait un plaisir à chaque fois qu'il y a une possibilité de partager micro avec vous avec et Fredo, nous apprenons un peu plus.
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